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1: I now knew where Professor Omar and his kidnapper, le Fanjougou, were hiding.
2: C'est au nord de Markoy. Le Fanjougou campe près d'une grande mare à environ 15 kilomètres.
1: The Dakoy Swamp was a place I knew well. I had often gone there to look at the rare birds and animals.
3: Kwame, je t'interdis d'aller là-bas. C'est très dangereux.
1: Was this the policewoman forbidding me from going there? Or was it Natalie, a worried friend? Anyway, I was on my way to Dakoy, alone.
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1: I only have 9 hours left to rescue the professor. I hope that the dirt roads aren't too bad up there. Oh no! The police! Again! Was this something Natalie cooked up?
4: Où est-ce que tu vas comme ça, Kwame?
5: S'il vous plaît. Pardon, je vais à Markoy.
4: Tu vas à Markoy? Pourquoi? Et si tu cherches le professeur Omar? Tu rêves. C'est une mission pour la police. Pas pour un jardinier.
5: Mais ils vont tuer professeur Omar.
6: Allez, tu viens avec nous au commissariat.
5: Non, je ne veux pas.
4: Allez, monte, Kwame. On n'est pas là pour discuter.
5: Non, let me go. Please.
6: Alors, Kwame, tu veux trouver le professeur Omar seul?
5: Pardon? Je ne comprends pas.
4: Mais si, Kwame, tu comprends très bien. Natalie dit que tu vas à la mare des Darkoi.

0: Nathalie really gave me away.
1: Tu veux retrouver le professeur Omar avant nous?
0: Avant nous? Before us? True. I want to find the professor before the police, but...
2: Le professeur.
3: Nathalie dit aussi que tu connais le fin du goût.
0: Le fin du goût? Je ne connais pas.
1: Non, évidemment. C'est bizarre. Nathalie dit que tu as rencontré le fin du goût à Niamey.
0: These cops don't get it. It's a question of saving the desert. And Nathalie has betrayed me.
3: Ne fais pas l'idiot, Kwame. Il faut répondre à nos questions.
1: Tu connais le fin du goût?
0: Non, excusez-moi. Je ne connais pas le fin du goût.
1: Tu dis que tu ne connais pas le fin du goût? Mais le gardien du centre dit que tu as rencontré le fin du goût à Niamey.
0: Mais le professeur Omar, il faut partir.
3: Tu restes ici. On va s'occuper du professeur Omar.
0: Oh non!
4: Non! Salut Kwame, c'est sympa de venir nous voir. Qu'est-ce que t'as fait encore?
0: Oh non!
5: I can't believe Nathalie betrayed me like that. A cop always stays a cop.
1: Nathalie dit que tu vas à la mare de Darkoi.
5: Nathalie dit que... Elle dit... Ok. Dire. She says she could have shut her mouth. So the police knew I wanted to find the professor by my own means.
3: Nathalie dit aussi que tu connais le fin du goût.
5: What did she tell them? I don't know this guy. But I know the fin du goût is the one who kidnapped Professor Omar.
3: Tu restes ici. On va s'occuper du professeur Omar.
5: They want to keep me in the cell. Time's running out. Less than 9 hours left.
6: Mais qu'est-ce qui se passe?
7: C'est un hélicoptère.
8: C'est un hélicoptère.
1: Avec ça, on va retrouver le fin du goût.
3: Voilà les hommes du Tieta qui arrivent. Nathalie, vous venez? Tu prends les armes?
1: Le fin du goût est foutu. D'abord, on envoie l'hélico pour le trouver. Ensuite, les hommes arrivent avec les 4x4. Enfin, on appelle le fin du goût. Et puis, on tire s'il le faut.
5: First the chopper, then the jeeps, and then on tire.
9: Oh, attention! Et le professeur Omar, le fin du goût va le tuer?
1: On fait notre métier. Il y a un risque, c'est la vie.
5: Now, there's a small ray of hope. Nathalie seems as unhappy as I am with this aggressive strategy.
9: Attention! Et le professeur Omar, le fin du goût va le tuer?
5: She's aware that the fin du goût is capable of killing the professor.
3: Voilà les hommes du Jeta qui arrivent. Tu prends les armes?
5: Weapons. Les armes. In the jeep? The Jeta has the chopper and the police the guns. But what is their strategy?
1: Le fin du goût est foutu. D'abord, on envoie l'hélico pour le trouver. Ensuite, les hommes arrivent avec les 4x4. Enfin, on appelle le fin du goût. Et puis, on tire s'il le faut.
5: This policeman has got something up his sleeve. D'abord, first, a chopper. Après, then, the jeeps. Ensuite, and then, they call the kidnappers. Puis, finally, what? On tire?
2: Hé, hey, on tire. Qu'est-ce que c'est?
4: Tu vois les armes?
1: Tu connais pas les armes.
4: Tu connais ça?
2: Oh my God, tout shoot?
1: Hein?
5: Professor's life is at stake. They just don't want to pay the ransom. I can't let them carry out their plan. There's going to be carnage. I will never be able to find the professor alive.
1: Alors, Kwame, nous,
10: on va aller à Darkoi.
11: And that will be a very difficult task. Fortunately, a loyal servant will help him overcome the obstacles and conquer his enemies.
5: Now, I'm the only one who knows how to get around in that swamp. The police may need me. I have to get out of here.
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5: 4 p.m. Professor Omar had only 8 hours to live.
8: Vous avez 24 heures. Si vous ne payez pas, on va les tuer.
5: If the professor died, his secrets on how to make the desert green would go with him. I had to get out of that jail. There was only one thing for it: to persuade the police we could work together. But how?
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5: If the theater didn't pay up, it was curtains for Professor Omar. Tonight, ce soir. Luckily, we found more clues on the professor's computer at the research center.
10: Premier mail, le 13 mars. Je m'intéresse à ton Diedo.
5: This fake professor wanted to set up a meeting with Professor Omar.
10: Omar refuse le rendez-vous. Deuxième mail, le 14.
5: This guy was very insistent. 4 emails. Le premier, le deuxième, le troisième et le quatrième.
10: Et le professeur Aboubakari écrit « Merci, j'arrive au centre le 16 mars à 15h ».
5: After his 4th email, Professor Omar accepted to meet this mysterious man.
14: Vous n'êtes pas le professeur Aboubakari.
5: A meeting that turned out to be a kidnapping.
15: Non, je ne suis pas le professeur Aboubakari.
5: This Professor Aboubakari was no more a professor than I was. But who was he? I didn't get a good look at the kidnapper. But say do the guardian at the research center did.
16: Il est assez gros. Il est petit. Il n'a pas de cheveux. Il est chauve.
5: Little, fat, and bald. Just like the professor of Niamey.
17: Chauve, une veste jaune. Mais c'est le fin du goût.
5: We understood that Professor Aboubakari and the imposter in Niamey were one in the same person. A man called Fanjugu. Le Fanjugu. Natalie and I tracked him down to a rough neighborhood of Gorom Gorom. We were told there were women there selling his illegal goods.
18: Il est rentré de voyage il y a 2 jours.
5: Il y a 2 jours. 2 days ago, he came back from a journey.
19: Ils ont pris des fusils et des munitions.
18: Et ils sont partis.
5: They took their rifles and they left.
19: C'est au nord de Markoy, à environ 15 kilometers.
18: C'est à côté du village Zigberi.
5: The Dakoy Swamp. Right next to Zigberi, a quiet, beautiful reserve. Clearly, that's where the Fanjugu and his armed accomplices were holding Professor Omar prisoner. I had to go there and track them down.
18: Kwame, je t'interdis d'aller là-bas.
5: That's when my relationship with Natalie started to turn sour. She was really forbidding me to go. What right did she have to do that?
18: C'est très dangereux.
5: But she also seemed concerned for my safety.
14: Où est-ce que tu vas comme ça, Kwame?
20: Allez, tu viens avec nous au commissariat.
5: Natalie had betrayed my confidence. She betrayed the Sahara Project and all the professor had worked for. Once again, I found myself at the police station, behind bars.
14: Tu comprends très bien, Kwame. Natalie dit que tu vas à la mare des Darkoi.
20: Natalie dit aussi que tu connais le fin du goût.
5: Natalie dit que. Natalie says that. She told them everything. To think she believes her police colleagues have a better plan to free Professor Omar than I do.
21: Le jeta peut payer, mais...
20: Comptez sur nous.
5: To me, it looked like a plan to save the money, not the professor's life.
14: Le fin du goût est foutu. D'abord, on envoie l'hélico pour le trouver. Ensuite, les hommes arrivent avec les 4x4. Enfin, on appelle le fin du goût. Et puis, on tire s'il le faut.
5: D'abord... Ensuite, enfin. First, then, finally. On tire s'il faut. With all the weapons they've taken with them, this police operation was dangerous business.
18: Et le professeur Omar, le fin du goût va le tuer?
5: On va le tuer. Natalie seemed as worried as I was. There has to be another way.
14: Un jour, un homme viendra.
11: One day... A man will come.
14: Il veut rendre la vie aux herbes et aux arbres qui poussaient ici même dans les époques lointaines.
11: He will breathe life back into the grass and the trees you once knew.
14: Cet homme possède les graines qui te feront reverdir.
11: This man has with him the seeds that will make you blossom again.
5: Okay, Now, the kidnappers must not suspect we are onto them. I know the swamp perfectly. In 2 hours, night will fall. I must talk to some policemen here.
2: Hey! Je vais parler!
17: C'est trop tard. Kwame, ils partent!
5: Mais c'est important! Je dois aller à Dakoy avec la police! C'est pour Professeur Omar!
2: Hey! Quelqu'un! Somebody!
17: Oh, ouvrez!
2: Hey! Ouvrez!
0: Qu'est-ce que c'est que ce bordel?
2: S'il vous plaît! C'est dangereux!
0: Qu'est-ce que c'est que ce foutoir?
2: Je veux parler!
0: Qu'est-ce qui se passe?
2: Hey!
0: Les prisonniers se battent, chef! Qu'est-ce que tu veux, Kwame?
5: Fandjigo est à la mare de Dakoy. Je connais la nuit.
0: Mais cette mare, elle est impénétrable.
5: Mais je connais la mare. On va avec le professeur pour les plantes et les animaux là-bas.
0: Bon, ok. Tu vas monter dans le 4x4 avec nous. Mais attention, on te surveille.
5: Ouf. I'm out of the jail. And I'm a part of the expedition.
0: Hé, hey, Nat, ton chéri vient avec...
5: Natalie and I have to persuade to change that crazy plan of going to be a blood...
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5: The police in Gorom Gorom had done everything to stop me from finding Professor Omar by my own means.
0: Tu restes ici. On va s'occuper du Professeur Omar.
5: And they had cooked up a risky plan that would not help save Professor Omar or the desert.
18: Et le Professeur Omar, le fin du goût va le tuer?
5: There were only 4 hours left to save the professor. I had to get out of the prison cell they had thrown me in.
0: Qu'est-ce que tu veux, Kwame?
5: I had managed to convince the police to release me. I found myself in their jeep, taking them to the Dakoy swamp.
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5: Next to me were Natalie and the aggressive police officer. I had no margin for error.
0: Ok.
18: Kwame, tu connais vraiment le campement de la grande mare de Dakoy?
0: Kwame, on t'écoute. Il va faire nuit. Tu sais où aller?
5: Oui, je connais. C'est loin. Pas de route. Mais le plan?
0: Nous sommes pièces policiers. Nous avons un hélicoptère.
5: Mais l'hélico, c'est noisy. C'est dangereux.
0: D'abord, nous allons encercler le campement.
5: Encercler? Circle. Pour la jeep, c'est difficile.
0: Ensuite, on appelle le Fendjougou.
5: Mais non, il connaît. Il part avec le professeur Romain.
18: Il va partir, Kwame. Kwame a raison. L'hélico, c'est dangereux. Le Fendjougou va paniquer.

0: Pas de surprise. C'est trop dangereux. Les hommes sont armés.
1: Je crois que c'est clair.
2: So, then, let's recap. First, d'abord, I will sneak up to the camp to find the professor.
3: Ok, on est à côté. On s'arrête à 500 mètres du camp.
2: À côté. Ok, next to. And à 500 mètres is 500 meters behind me.
4: On est juste derrière toi. Il y a une voiture à gauche et une voiture à droite.
2: The police will stay behind with their jeeps to the right and to the left of me.
3: Puis, on avance à pied. On reste derrière toi et on entoure le camp.
2: Then, they will surround the camp whilst I'm looking for the professor.
4: Ensuite, quand tu as prévenu le professeur, tu reviens.
2: And then, I will talk to the professor and come back to explain the situation to the police.

0: dans la bâchée.
1: Il sait à manger.
0: Je vais lui donner comme à ce pauvre Kwame.
2: Ça va? Kwame?
3: Il surveille.
0: Il est dans la bâchée.
1: Que le diéter.
4: 9 at 11 p.m. they will tell the police where to leave the sonde.
0: Je vais lui donner un chapalo.
4: Viens, let's see where he's.
5: Gens, et tu seras libre.
6: Voici pour ton
5: un punch.
4: The tablin. Let's go.

0: and the professor.
1: Ok, on est à côté. On s'arrête à 500 mètres du camp.
0: À côté. Ok, next to. And à 500 mètres is 500.
1: Tour à gauche.
0: The police will stay behind the right and to the left. Okay.
1: On reste.
0: Then they will surround the camp whilst I'm looking for the professor.
2: Ensuite, quand tu as prévenu le professeur, tu reviens.
0: And then, I had to explain this.
3: Il est exact. Kwame, tu as quelle heure?
4: C'est parfait.
3: C'est 3 minutes.
4: Je suis prêt.
3: Courage. Et bonne chance, Kwame.
5: Our servant will help him overcome the obstacles and conquer.

0: C'est toi.
1: Anne et des éditions et...
2: Affaires européennes.
3: Parce que Marie,
0: Inde, Dugo, Zangwa.